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2: Merci auditeurs de 13 de nous rester fidèles et bienvenue dans ce journal. D'abord le sommaire. Le président Burundi, en même temps président en exercice de l'Union africaine, réclame un partenariat juste entre le continent africain et les pays de destination des jeunes aujourd'hui partant en masse à la recherche d'une vie meilleure, selon un discours prononcé hier en marge de la 81e Assemblée générale des Nations Unies aux États-Unis d'Amérique. Et puis, l'Observatoire de lutte contre la corruption et les malversations économiques appelle aux décisions conséquentes face à l'aggravation des conditions de vie de la population. Un message a été lancé ce jeudi en marge d'une conférence de presse animée. Nous parlons aussi des effets des coupures intempestives et des courants électriques à Bujumbura. Ce sera le tour de l'utilisation de la machine à facturation numérique dans certains marchés. Ce n'était que le sommaire. Encore une fois, bienvenue. La mise en onde est assurée par Lina Canez.
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2: Le président Burundi, en même temps président en exercice de l'Union africaine, réclame un partenariat juste entre le continent africain et les pays de destination des jeunes africains, y compris les Burundais qui partent en masse à la recherche d'une vie meilleure. Dans son discours prononcé hier à New York aux États-Unis d'Amérique en marge de la 81e Assemblée générale des Nations Unies, le président Evariste Ndayishimiye a déploré que des investissements ont été consentis à CMMG dans la formation, alors que la contrepartie n'est pas visible. Une fois parti ailleurs, le président Evariste Ndayishimiye a en même temps promis l'intégration des jeunes dans la conception de toutes les politiques publiques. Je vous prie de l'écouter.
3: Notre jeunesse intellectuelle est devenue l'objet d'une convoitise soutenue, voulue et organisée de la plupart des nations les plus nanties, alors que sa vocation première devrait être de servir ses parents et la patrie qui se sont tant investis pour sa formation. Alors que nos nations africaines, à l'instar du Burundi, consentent des sacrifices majeurs pour bâtir leur avenir, ces talents des jeunes sont prématurément attirés par des acteurs offrant de meilleures conditions matérielles et financières, affranchis de tout investissement préalable dans leur cursus. Entendons-nous clairement. Il est impératif d'établir un partenariat juste afin que nos pays reçoivent une contrepartie équitable pour les investissements consentis dans la formation de notre jeunesse. Les autres actions que nous devons tous réaliser consistent à donner aux jeunes une place réelle dans les processus de décision, de paix et de développement. La jeunesse ne doit pas être considérée uniquement comme bénéficiaire des politiques publiques. Elle doit être intégrée en amont et en aval dans leurs processus de conception et de mise en œuvre. C'est cela qui permettrait de créer un avenir certain et de redonner de l'espoir à cette jeunesse. Pendant trop longtemps, nous avons parlé de la jeunesse comme d'une génération appelée à prendre le relève demain. Mais la jeunesse africaine n'est pas seulement l'avenir de notre continent, elle doit en être le présent.
2: L'association de lutte contre le chômage et la torture, Arishoto, place plutôt la responsabilité aux leaders africains qui doivent, selon elle, assainir les conditions d'embauche des jeunes. Son coordinateur national a fait état de plus de 60% le taux de chômage à l'heure actuelle, un facteur donc de ce départ en masse de ces jeunes africains. Vianney Ndayisaba dit que, par contre, que certains jeunes reviennent pour investir au pays d'origine. Suivez.
4: Notre rapport nous indique que plus de 60% des jeunes qui sortent chaque année des écoles sont toujours en chômage. Si les jeunes africains ou burundais s'imaginent d'aller ailleurs pour chercher un emploi pour la meilleure condition de vie, je suis contre la position de l'Union africaine. Et je profite de cette occasion pour appeler différents chefs d'État africains, même le chef d'État burundais. Il faut que l'Afrique s'imagine des politiques nécessaires de mise en œuvre et des emplois pour les jeunesses. Parce que nous avons beaucoup d'exemples et beaucoup de preuves que c'était

0: jeunes sont retournés dans le pays pour construire un grand projet. Que même ils donnent de l'emploi pour des autres jeunes africains. Ils sont restés dans le pays parce que le partenariat que le chef de l'État demandait n'est pas fondé. Au lieu de chercher les intérêts provenant à la jeunesse qui sont ailleurs, créer des initiatives qui donnent l'emploi à la jeunesse. Au lieu de toujours imaginer que nous avons éduqué, nous avons formé nos jeunesses à la fin de formation, ils sont allés ailleurs pour contribuer au développement des autres pays.
1: Et puis l'Observatoire de lutte contre la corruption et les malversations économiques, OLICOM, appelle aux décisions conséquentes afin de juguler la situation de crise économique du moment au Burundi. L'organisation cite plus d'une dizaine d'éléments manquants à travers le pays, suite notamment aux jeux d'intérêt. En conférence de presse animée ce jeudi, le président de l'Observatoire, Gabriel Ruffieri, a déploré ce qu'il a qualifié de syndrome de résignation et d'inviter les décideurs à ne plus faire la sourde oreille face à l'aggravation de la situation, Gabriel Ruffieri.
2: L'objectif de ce point de presse est de vous parler des questions importantes qui est en train d'être acceptées dans notre société burundaise par rapport aux questions qui hantent les Burundais. Le comportement que nous sommes en train d'afficher actuellement risque de nous enfoncer davantage. Au lieu de débattre sur ces questions qui nous dérangent, les autorités et les citoyens en général préfèrent se réfugier dans des situations de résignation. Comme on dirait qu'il y a quelqu'un à notre suprême qui viendra trouver des solutions à notre place. Au Burundi, aujourd'hui, depuis 2023, donc 4 ans bientôt, il y a un problème récurrent de devises. C'est la première pénurie. Pénurie de passeport, pénurie d'eau, pénurie d'électricité, pénurie de logement. Il y a les semences, il y a les fertilisants. Une telle société peut devenir invivable parce que ça vient petit à petit, ça ne vient pas directement. Donc, ces 15 éléments prouvent en suffisance que nous, les Burundais, on doit tout faire pour qu'il y ait un débat sincère, un débat contradictoire sur toutes ces questions. Il est extrêmement urgent qu'on puisse traiter ces questions dans les meilleurs délais. Sinon, en tout cas, il y a risque que ces questions soient traitées elles-mêmes.
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1: Radio Indondi Culture, merci de nous écouter. Des commerçants exerçant au marché dit Bujumbura City Market de Bujumbura se disent significativement touchés par la coupure intempestive du courant électrique dans ces derniers jours. Selon ces commerçants, ces interruptions perturbent le fonctionnement des machines de facturation électronique. Ils affirment que l'absence de facturation électronique provoque parfois de l'incompréhension et des tensions avec certains de leurs clients. Ces commerçants demandent donc qu'une coupure qu'une solution soit rapidement trouvée face au problème de coupure d'électricité. De son côté, l'Office burundais de recettes OBR considère que ces arguments sont des prétextes qui ne sont pas fondés. Le point avec Odilon Hejiman.
4: Dans plusieurs localités du pays, les coupures répétitives d'électricité continuent de perturber les activités. Au marché Bujumbura City Market, communément appelé chez Sion, des commerçants se plaignent notamment des difficultés liées aux machines de facturation électronique. Celles-ci s'éteignent souvent suite à cette coupure, empêchant parfois les clients d'obtenir leurs factures et perturbant ainsi les ventes. Pour faire fonctionner ces appareils, certains commerçants les ramènent à domicile afin de les recharger. Mais ils affirment qu'il leur arrivait aussi de rentrer chez eux et de constater que l'électricité est également absente. Pour éviter des pertes liées à l'arrêt de ces machines, les commerçants demandent aux autorités compétentes de trouver une solution à ces coupures persistantes. Face à ces préoccupations, Stanning Ndakumana, porte-parole de l'Office burundais des recettes, considère ces arguments comme des prétextes.
5: Pour le cas de l'électricité, l'OBR distribue des machines qui ont une autonomie de 3 jours. Nous savons que ces commerçants chargent leur téléphone chaque jour. Pourquoi ne pas vraiment charger la machine comme on le fait pour son téléphone portable? C'est pour cette raison que nous disons que ça, c'est un prétexte.
4: Rappelons que le vendeur qui livre des produits sans facture électronique s'exprime dispose d'une amende équivalente à 100% de la valeur des produits concernés, tandis que le client court une pénalité de 20%.
1: Et puis, le gouvernement vient de décider un décret portant viabilisation par intégration. Ce décret datant de vendredi, la semaine écoulée montre que le financement de ces opérations peut être assuré par les bénéficiaires directs. Le contenu de ce décret est avec notre collègue Jotan Iratouz.
6: Ces propriétaires des parcelles de Kagaragara qui disent avoir été dommagés.
1: Nous nous excusons, l'élément commandé n'est pas celui balancé. Nous allons peut-être y revenir tout à l'heure. Mais les exploitants de la localité de Kagaragara, où des terres viennent d'être remis à la population, demandent la mise en place des mesures appropriées pour la protection de cette de la réserve du parc national de la Roussizi. Les propriétaires des parcelles dans cette localité disent qu'il y a d'autres individus qui viennent pour constituer une menace à cette aire protégée. Le point avec Olivier Kouizer.
6: Les parcelles de Kagaragara qui disent avoir été demandées de contribuer de façon significative dans la protection de la forêt de Rukoko indiquent néanmoins qu'il apparaît déjà mal intentionné qui viennent couper des arbres dans cette forêt. Ils ajoutent que d'autres font la chasse des animaux pour la consommer. Ils soulignent que ces actes négatifs contribuent au sous-développement du pays.
7: Nous sommes prêts à protéger l'environnement. On a même évoqué la question des gens qui viennent pour perturber la biodiversité. Ils coupent des arbres, fabriquent des charbons. Il y a ceux qui viennent de Ukaramu-Uringa pour chercher les voies de chauffage à Rukoko. Nous avons même fait tourner quelques individus pour protéger cette forêt.
6: Au moment où ces propriétaires précisent qu'ils sont conscients que le respect des biodiversités de la forêt s'avère nécessaire, ils demandent aux services compétents de fournir beaucoup d'efforts pour que les mesures qui visent à protéger la forêt de Rukoko soient appliquées.
7: Il faut que la sécurité soit renforcée pour protéger la forêt de Rukoko, que l'administration fasse les sensibilisations auprès de la population pour qu'elle soit connue l'intérêt de l'environnement.
6: À ce sujet, nous avons contacté le responsable de la forêt de Rukoko pour s'exprimer là-dessus, mais en vue. La forêt de Rukoko, située en province Bujumbura, a été délimitée au cours du mois de septembre 2026. Une forêt qui connaît pas mal de biodiversité permet d'apporter des touristes provenant des autres pays en faveur du Burundi.
1: Merci Olivier pour toutes ces précisions. Ainsi s'achève ce journal. Merci de l'avoir suivi. Bon après-midi et gardez l'écoute.
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2: À la cabine licenciée Mathieu Hawanaye, sous salut auditeur auditrice et bienvenue dans ce journal. D'abord le sommaire. L'Union africaine aujourd'hui sous la présidence du Burundi plaide pour un partenariat pigiste entre l'Afrique et les pays de destination de la main d'œuvre africaine avec son départ aujourd'hui à Masse. Crise économique au Burundi, l'ORICOM, l'Observatoire pour la lutte contre la corruption et malversations économiques, appelle à des décisions fortes pour sortir le pays de la résignation. Et puis le parti CNL, le Congrès national pour la liberté, se félicite de l'arrêt de la Cour suprême dans le contentieux autour du leadership et de cette formation politique. Nous parlons aussi des effets des coupures intempestives et des courants électriques à Bujumbura en regard dans l'utilisation des machines à facturation numérique. Encore une fois, bienvenue.
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2: Salut encore. Le président burundais, en même temps président en exercice de l'Union africaine, réclame un partenariat plus juste entre le continent africain et les pays de destination des jeunes africains, y compris les Burundais qui partent aujourd'hui en masse à la recherche d'une vie meilleure. Dans son discours prononcé hier à New York aux États-Unis d'Amérique en marge de la 81e Assemblée générale des Nations Unies, le président Évariste Ndayishimiye a déposé que les investissements consentis à ces mêmes jeunes dans la formation et dont la contrepartie n'est pas visible une fois parti ailleurs. Le président Ndayishimiye a même promis l'intégration des jeunes dans la conception de toutes les politiques publiques. Je vous prie d'écouter plutôt le président burundais Évariste Ndayishimiye.
3: Notre jeunesse intellectuelle est devenue l'objet d'une convoitise soutenue, voulue et organisée de la plupart des nations les plus nanties, alors que sa vocation première devrait être de servir ses parents et la patrie qui se sont tant investis pour sa formation. Alors que nos nations africaines, à l'instar du Burundi, consentent des sacrifices majeurs pour bâtir leur avenir, ces talents des jeunes sont prématurément attirés par des acteurs offrant de meilleures conditions matérielles et financières, affranchis de tout investissement préalable dans leur cursus. Entendons-nous clairement. Il est impératif d'établir un partenariat juste afin que nos pays reçoivent une contrepartie équitable pour les investissements consentis dans la formation de notre jeunesse. Les autres actions que nous devons tous réaliser consistent à donner aux jeunes une place réelle dans les processus de décision de paix et de développement. La jeunesse ne doit pas être considérée uniquement comme bénéficiaire des politiques publiques. Elle doit être intégrée en amont et en aval dans leur processus de conception et de mise en œuvre. C'est cela qui permettrait de créer un avenir certain et de redonner de l'espoir à cette jeunesse. Pendant trop longtemps, nous avons parlé de la jeunesse comme d'une génération appelée à prendre le relève demain. Mais la jeunesse africaine n'est pas seulement l'avenir de notre continent, elle doit en être le présent.
2: C'était la Évariste Ndayishimiye, le président burundais, l'association de lutte contre le chômage et la torture Ali Choto place plutôt la responsabilité aux leaders africains qui doivent assainir les conditions d'embauche des jeunes. Selon son coordinateur national, qui fait état de plus de 60% le taux de chômage à l'heure actuelle, un facteur donc de ce départ en masse des jeunes africains. Vianney Ndayisaba dit par contre que certains jeunes reviennent pour investir au pays d'origine.
4: Notre rapport nous indique que plus de 60% des jeunes qui sortent chaque année des écoles sont toujours en chômage. Si les jeunes africains ou burundais s'imaginent d'aller ailleurs pour chercher un emploi pour la meilleure condition de vie, je suis contre la position de l'Union africaine. Et je profite de cette occasion pour appeler différents chefs d'État africains, même le chef d'État burundais. Il faut que l'Afrique s'imagine des politiques nécessaires de mise en œuvre des emplois pour les jeunesses. Parce que nous avons beaucoup d'exemples et beaucoup de preuves que certains jeunes sont retournés dans le pays pour construire un grand projet. Que même ils donnent de l'emploi pour des autres jeunes africains. Ils sont restés dans le pays. Je pense que le partenariat que les chefs de l'État demandaient n'est pas fondé. Au lieu de chercher les intérêts provenant à la jeunesse qui sont ailleurs, créer des initiatives qui donnent l'emploi à la jeunesse. Au lieu de toujours imaginer que nous avons éduqué, nous avons formé nos jeunesses à la fin de formation, ils sont allés ailleurs pour contribuer au développement des autres pays.
2: Et puis, l'Observatoire de lutte contre la corruption et les malversations économiques, Olicom, appelle aux décisions conséquentes afin de juguler la situation de crise socio-économique du moment au Burundi. L'organisation cite plus d'une quinzaine d'éléments dont le pays manque cruellement, suite notamment au jeu d'intérêt. En conférence de presse animée ce jeudi, le président de l'Observatoire, Gabriel Rufiri, a déploré ce qu'il a qualifié de syndrome de résignation et a invité les décider à ne plus se faire la sourde oreille face aux préoccupations communautaires. Suivez plutôt le président de l'Olicom.
5: Au Burundi, aujourd'hui, depuis 2023, dans 4 ans bientôt, il y a un problème récurrent des devises. C'est la première pénurie. Pénurie de passeport, pénurie d'eau, pénurie d'électricité, pénurie de logement. Il y a les semences, il y a les fertilisants. Une telle société peut devenir invivable parce que ça vient petit à petit, ça ne vient pas directement. Donc, ces 15 éléments prouvent en suffisance que nous, les Burundais, on doit tout faire pour qu'il y ait un débat sincère, un débat contradictoire sur toutes ces questions. Il est extrêmement urgent qu'on puisse traiter ces questions dans les meilleurs délais. Sinon, en tout cas, il y a risque que ces questions sont traitées elles-mêmes. Le comportement que nous sommes en train d'afficher actuellement risque de nous enfoncer davantage. Au lieu de débattre sur ces questions qui nous dérangent, les autorités et les citoyens en général préfèrent se réfugier dans des situations de résignation. Comme on dirait qu'il y a quelqu'un, un être suprême qui viendra trouver des solutions à notre place.
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2: Dans l'ensuite de ce journal, des commerçants exerçant dans la ville de Bujumbura, capitale économique du Burundi, se disent de plus en plus sous le choc des coupures intempestives du courant électrique, un problème qui n'épargne non plus d'autres secteurs de la vie nationale. Un constat amer est dressé dans l'utilisation des machines à facturation numérique. Les commerçants évoquent pour cela des tensions éclatant souvent entre eux et leurs clients. L'Office Burundi des recettes OBR les invite pourtant à se débrouiller, le point avec Odilon Hejiman.
6: Dans plusieurs localités du pays, les coupures répétitives d'électricité continuent de perturber les activités. Au marché Bujumbura City Market, communément appelé chez Sion, des commerçants se plaignent notamment des difficultés liées aux machines de facturation électronique. Celles-ci s'éteignent souvent suite à cette coupure, empêchant parfois les clients d'obtenir leurs factures et perturbant ainsi les ventes.
7: Les clients peuvent refuser d'acheter les produits parce qu'ils ne peuvent pas avoir de facturation électronique. Maintenant, si le client prend les produits sans les payer et qu'on l'arrête, il se justifie en disant que c'est notre faute. En ce moment, il n'y a pas d'électricité depuis quelques jours. Que peut-on alors expliquer au client? Il finit par dire que tu n'es pas sérieux.
6: Pour faire fonctionner ces appareils, certains commerçants les ramènent à domicile afin de les recharger. Mais ils affirment qu'il leur arrivait aussi de rentrer chez eux et de constater que l'électricité est également absente.
8: Je cherche alors comment recharger la machine, comment recharger un téléphone.
7: Je rentre avec cette machine pour la recharger et je la ramène le lendemain. Je ne peux pas baisser la garde à cause des exigences du travail.
6: Pour éviter des pertes liées à l'arrêt de ces machines, les commerçants demandent aux autorités compétentes de trouver une solution à ces coupures persistantes. Face à ces préoccupations, Stanning Ndakumana, porte-parole de l'Office burundais des recettes, considère ces arguments comme des prétextes.
9: Pour le cas de l'électricité, l'OBR distribue des machines qui ont une autonomie de 3 jours. Nous savons que ces commerçants chargent leur téléphone chaque jour. Pourquoi ne pas vraiment charger la machine comme on le fait pour son téléphone portable? C'est pour cette raison que nous disons que ça, c'est un prétexte.
6: Rappelons que le vendeur qui livre des produits sans facture électronique s'exprime expose à une amende équivalente à 100% de la valeur des produits concernés, tandis que le client court une pénalité de 20%.
2: En province de Bujumbura, toujours des ménages riverains du parc national de la Rusizi, secteur Palmeré, et sur la colline Kagaragara. Nous sommes là en commune Manda, alerte sur l'accentuation des menaces de cette aire protégée par des actions anthropiques. Les auteurs seraient des personnes venues en dehors de la zone, selon les sources qui se sont confiées à la rédaction. Ces ménages plaident pour des mesures contraignantes pour la protection du parc, dont les limites viennent d'être retracées. Le point avec Olivier Cuisir.
10: Ces propriétaires des parcelles de Kagaragara qui disent avoir été demandés de contribuer de façon significative dans la protection de la forêt de Rukoko indiquent néanmoins qu'il apparaît déjà mal intentionné qui viennent couper des arbres dans cette forêt. Ils ajoutent que d'autres font la chasse des animaux pour la consommer. Ils soulignent que ces actes négatifs contribuent au sous-développement du pays.
11: Nous sommes prêts à protéger l'environnement. On a même évoqué la question des gens qui viennent pour perturber les biodiversités. Ils coupent des arbres, fabriquent des charbons. Il y a ceux qui viennent de Ukaramuburinga pour chercher les voies de chauffage à Rukoko. Nous avons même fait tourner quelques individus pour protéger cette forêt.
10: Au moment où ces propriétaires précisent qu'ils sont conscients que le respect des biodiversités de la forêt s'avère nécessaire, ils demandent aux services compétents de fournir beaucoup d'efforts pour que les mesures qui visent à protéger la forêt de Rukoko soient appliquées.
11: Il faut que la sécurité soit renforcée pour protéger la forêt de Rukoko, que l'administration fasse les sensibilisations auprès de la population pour qu'elle soit connue l'intérêt de l'environnement.
10: La forêt de Rukoko situé en province Bujumbura a été délimité au cours du mois de septembre 2026. Une forêt qui connaît pas mal de biodiversité permet d'apporter des touristes provenant des autres pays en faveur du Burundi.
2: Mais des côtés des agents chargés de sa protection, l'on se réjouit en général que la population devienne de plus en plus sensible pour ce qui est de la protection de la biodiversité. Si des gens parviennent à alerter en cas de menaces éventuelles, toutefois, en début de l'année en cours, le gestionnaire en chef du parc national de la Rusizi, Emmanuel Nsabimana, avait reconnu des cas de résistance. Cela depuis que le parc a vu ses bornes fixées. De nouveau, nous revenons ici sur l'extrait de son discours dans la traduction en français des Jidenahayo.
12: Au niveau de la réserve de la Rukoko, nous avons 5 groupements. Ils jouent un grand rôle dans la protection de ces terres protégées. Ils nous ont aidés dans la délimitation de la réserve et les terres appartenant à la population. Nous sommes à nombre limité. Nous ne pouvons pas surveiller toute la réserve, mais s'ils soupçonnent quelqu'un, ils nous font signe. Dans ce cas, ça devient facile de la et de le sanctionner selon le code protégeant des aires protégées au Burundi. Une autre chose, il y a un avantage. Les femmes étaient parmi les principaux auteurs de la destruction des forêts, mais elles ont compris que c'est interdit et ont changé. Elles nous aident actuellement pour des sensibilisations. Avant, on se regardait en chien de faïence. Aujourd'hui, les difficultés ne sont pas nombreuses. Il y a des gens qui n'ont pas encore abandonné ce mauvais comportement et tentent d'entrer les heures avancées. Mais comme on travaille en synergie avec ces groupements, ils nous font signe et nous appliquons la loi.
2: Je le disais dans le titre, le parti CNL au Congrès national pour la liberté se dit satisfait de l'arrêt qui vient d'être rendu par la Cour suprême, chambre administrative, et sur le contentieux opposant l'ancien président de la même formation politique contre la direction actuelle du parti. Dans un communiqué de presse sorti ce jeudi, le président en exercice du parti CNL, Nestor Ngirukwishaka, a appelé à la partie requérante de respecter le verdict du jugement. Le jugement rendu a déclaré qu'il n'y a plus de contentieux au leadership du parti avant d'inviter ses militants à sauvegarder l'unité. Nestor Kilkouchak.
13: Le parti CNL prend acte de l'arrêt rendu par la Cour suprême, chambre administrative, statuant sur le dossier RAP 68 après une longue et minutieuse analyse. Le parti CNL demande à la partie requérante de respecter le verdict du jugement rendu contradictoirement statuant au premier et au dernier ressort, selon les dispositions de l'article 43 de la loi régissant la Cour suprême, qui vient comme une opportunité de rassembler les militants autour du leadership mis en place par le Congrès du 10 mars 2024. Désormais, il n'y a plus de contentieux relatif au leadership du parti. En définitive, le parti CNL se réjouit de la patience qui a caractérisé les militants du parti CNL durant toute la période de procédure judiciaire et les invite encore une fois à sauvegarder l'unité, la cohésion et à redoubler d'ardeur dans le but de consolider le parti CNL.
2: Nestor Guérou-Kouichaka, le président du parti CNL, le Congrès national pour la liberté. Ainsi s'achève ce journal. Merci de l'avoir suivi. Je dis aussi merci à la bonne collaboration technique de Mathieu Hawanayesu. Sinon, gardez l'écoute.
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